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1: Juste avant, on vous a lâché le premier sondage insolite de la matinée. Pour ceux qui nous rejoignent, voici ce que disait ce devine-moi, pardon, si tu peux. Je suis une mémoire végétale qui ne conserve aucune image. Sous les tropiques, ma richesse se mesure jusque dans l'infime. On m'obtient notamment en faisant voyager l'invisible à travers quelque chose. Le quelque chose, c'était la vapeur.
2: Voilà.
1: Mon nom me dit indispensable. Pourtant, ma présence exige toujours de la prudence. Et la première personne à nous avoir emmené cette bonne réponse s'appelle Marie-Paul. Et on va écouter la bonne réponse de Marie-Paul. Et que voilà.
3: Coucou l'équipe, j'espère que vous allez bien. Mais ce qui m'a fait trouver le mot huile essentielle, c'est le fait d'avoir utilisé le mot indispensable, indispensable, essentiel. Yes. Et le fait de l'utiliser avec prudence, ben, ça m'a confirmé que ça pouvait qu'être l'huile essentielle qu'il fallait utiliser avec prudence. Voilà.
1: Merci beaucoup Marie-Paul, tu as tout capté, effectivement. Il y a... C'est génial parce qu'elle a compris que quand je disais mon nom me dit indispensable, donc essentiel effectivement, ben voilà, ça a confirmé sur la dernière phrase qu'il s'agissait effectivement de l'huile essentielle.
2: Eh ouais.
1: Et que effectivement qu'on doit utiliser avec prudence.
2: Ah ben oui, parce qu'on abusait non plus.
1: Non, trop pur, c'est pas bon.
2: Tu vas tomber.
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1: Vous savez désormais comment ça se passe depuis ce matin. On vous permet eh bien, de vous sélectionner pour le tirage au sort donnant droit à l'iPhone 18 Pro, s'il vous plaît.
2: Eh ben bravo.
1: Le tout nouveau modèle premium d'Apple qui risque de finir dans vos mains à condition d'une part vous sélectionner et d'autre part être tiré au sort. Mais c'est pour ça. Vous le sélectionner, nous vous invitons à faire sauter le mystérieux code PIN, les mystérieux code PIN. Chaque jour. Alors là, on vous a donné donc un code PIN. Je vais pas te demander de le répéter.
2: Non, on a donné les trois premiers chiffres. À vous de trouver le dernier.
1: Voilà. Et le dernier pour vous aider, c'était ce petit indice. Quand je me retourne, je change d'identité.
2: C'est facile, les copains.
1: On va retrouver Coralie à l'antenne.
2: C'est ça.
1: Salut Coralie, bonjour.
3: Coucou.
1: Comment vas-tu?
3: Ça va et vous?
1: Ça va. Plutôt pas mal, plutôt pas mal. C'est un lundi souriant.
3: Ouais. Oui, ça va.
1: Bon, tu nous appelles d'où, Coralie? Tu es en vacances?
3: D'accord.
1: Tu es au boulot? Déjà au boulot.
3: Oui. Ah ben très bien. Oui, je ne
1: vais
3: pas trop fort.
1: Oui, on va te laisser quand même travailler. Je vais te demander déjà les trois premiers chiffres du code PIN. Est-ce que tu t'en rappelles?
3: 4 et 1.
1: Oui, madame. Très bien. Et avec l'indication, quand je me retourne, je change d'identité, tu rajoutes le
3: 9.
1: Yeah! That is a good response! Bravo Coralie, te voilà sélectionné pour le tirage au sort du vendredi 23. Effectivement, c'était
2: 4-4-19.
1: Voilà, 44-19. C'était le code PIN qu'il fallait faire sauter ce matin. Eh bien, on va te souhaiter bon courage et une belle journée au boulot.
3: Merci beaucoup, merci beaucoup.
1: Tu travailles dans quoi, dis-nous?
3: Gros bisous.
2: Comptabilité. Ah, en plus?
1: Ah, comptabilité.
2: Ouais, wow, genre,
1: on est quel jour? On est le combien?
2: C'est bon, tu peux faire le virement.
3: Non, pendant les temps.
1: Le 12, il va falloir commencer à y passer.
2: Ben oui, là.
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1: Ok, ça nous parle pour un feu, alors.
2: Chantez-le, la, s'il vous plaît.

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1: Ouais. Allez, quelle est la bonne nouvelle du jour?
2: Après tout ça, on va passer à des bonnes nouvelles quand même à un moment donné. Non mais oh, les amis, je vais vous raconter une très belle histoire pour la good news du jour avec Monsieur François Marie. C'est un homme qui est né sans bras.
1: D'accord.
2: Et du côté droit, il a trois doigts. Uniquement. Je vous laisse deviner quelle est sa passion dans la vie.
1: Attends,
2: je vous avais 10 secondes.
1: Tu peux reprendre, s'il te plaît.
2: C'est un homme qui est né sans bras.
1: Ah merde.
2: Sans avant-bras, pardon. Et du côté droit, il a uniquement 3 doigts. Et il a une passion depuis tout petit. Il veut assouvir. Quelle est-elle? Je vous donne 10 secondes. Max, arrête de rigoler. S'il
1: te plaît. Je ne rigole pas. Je n'ai pas d'idée pour le métier.
2: Tu n'as pas d'idée sur WhatsApp non plus? Alors, par contre, la personne qui a dit piano, tu vas en enfer. Direct. Gynéco. Non, mais vous êtes sérieux sur WhatsApp? Oh mon Dieu. Oui, Nat, bien trouvé. Sa passion, c'est la cuisine, les amis.
1: J'aime cette communauté.
2: Et il a appris à réinventer chaque geste de sa vie quotidienne pour être derrière les fourneaux. Il a même participé à l'émission belge. Comment ça s'appelle? Dis-moi, tu me perturbes, Max. Un dîner presque parfait.
1: En fait, voilà. Faut que j'arrête de regarder le WhatsApp.
2: Ne regarde pas le WhatsApp. Il y a quelqu'un qui a écrit pas de bois, pas de chocolat. Vous êtes horrible. Il a réussi à participer à l'émission Un dîner presque parfait et il nourrit un rêve encore plus ambitieux aujourd'hui. Ouvrir un restaurant totalement inclusif.
1: Je vous vois. Arrêtez les gens.
2: Ah purée.
1: On écoute ce qu'il
2: y a. Oui. Merci pour tout. Bravo François Marien. Courage à toi.
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0: bon réveil, le soleil n'est même pas encore tout à fait levé. Nous, on a déjà ouvert les portes de ce mardi 13 octobre. Et comme dirait un penseur bien connu de chez nous.
1: Yo, bande de malfredeng, lève up ici!
0: Comment il est le nounours ce matin?
2: Bonjour Maxou, bonjour la Guadeloupe, bonjour la Martinique.
3: Ça va quand même Audi.
0: C'est-à-dire?
3: Parce que pas trop loin du lundi, quoi. Un peu fatigué. Mais ça va, on est là.
0: Tant mieux.
3: Oui.
0: Nous sommes partis pour une nouvelle journée. On arrive bourré d'énergie et surtout les bras chargés de cadeaux. On vous le rappelle, en ce moment, on vous offre de superbes cadeaux, notamment vos passes pour l'ensemble des concerts du World Creole Music Festival avec sur scène. On vous le rappelle, parce qu'on ne met pas l'accent sur tous les artistes, mais on va vous en donner un petit peu plus aujourd'hui, effectivement. Les Aiglons, par exemple. C'est ça, les Aiglons.
2: Oui.
3: Oui, piti.
2: Exact. Ceux qui font nos génériques tous les matins, ils sont là.
0: Exact.
2: Ils sont là.
0: Alkaline, Skinny Bun, Capleton, Maxi Priest, Machel Montano, Nio, Morane Voyer également, il sera sur cette scène. Alors, on vous rappelle, vos passes sont à gagner tout au long de cette matinée. Dans le Max Morning, il suffira d'être très attentif. D'ailleurs, pour vous donner une petite idée de la valeur de ce pass pour les 3 jours de concert, c'est quand même
4: 257 euros.
0: Enfin, 260 euros.
2: Voilà.
0: Ce n'est pas rien quand même.
2: Allez, hein, allez,
0: ce n'est pas rien. Donc, tentez de choper vos passes 3 jours pour le concert, pour les concerts, pardon, du World Creole Music Festival du 23 au 25 octobre avec votre radio. Pour démarrer la matinée, voici Sadik

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1: Et il fait encore nuit dans quelques coins, les premières voitures prennent la route et nous, on est déjà là pour mettre un peu de bruit dans votre mardi. Nous sommes le 13 octobre aujourd'hui, c'est la journée internationale pour la réduction des risques de catastrophes. Chez nous aux Antilles, entre cyclone, séisme, fort de pluie, on sait combien la prévention est importante. Connaître les bons réflexes, préparer sa famille, anticiper, ce sont parfois des petits gestes qui peuvent faire une grande différence.
2: Oui, bien sûr.
1: Ouais, absolument. Donc, soyons véatifs. On va dire ça comme ça. On va en profiter de cette journée pour souhaiter un joyeux anniversaire à Mrs. Ashanti. 46 ans aujourd'hui. Elle a enchaîné des tubes à Shanti. On va du côté de la Martinique souhaiter un joyeux anniversaire à monsieur Lionel Nido. Il a 28 ans aujourd'hui, le petit Lionel.
2: Lionel, tu as ça seulement?
1: Eh ouais.
2: Tu es jeune, mon petit.
1: Animateur, présentateur, chanteur, il multiplie les projets. On lui envoie un gros big up.
2: Il y a Elodie qui signale que tu as oublié un risque.
1: Un risque?
2: Ouais.
1: Lequel?
2: Dans la liste des risques, la grève.
1: En effet. C'est l'anniversaire de DJ Killers aujourd'hui, 48 ans. Un enfant de la maison énergie. DJ Killers qui représente les Antilles un peu partout dans le monde aujourd'hui. Big up à lui également. Vous restez des nôtres sur Énergie. La suite, c'est Marvin, si tu t'en vas. Et puis juste après, on arrive avec le premier sondage insolite de la matinée. Excellente matinée à tous.
2: Oui.

0: Marvin sur LRJ.
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0: On souhaite la bienvenue à ceux qui nous rejoignent. Les yeux sont peut-être encore un petit peu lourds ce matin, mais la journée, elle, n'attend personne. Alors on ouvre les rideaux, on prend son élan et puis on démarre ce mardi ensemble avec le premier sondage insolite de la matinée. Et le voici, ce sondage. Lors d'un déménagement, c'est généralement la première chose que nous changeons dans un appartement ou dans une maison, peu importe. Mais lorsqu'on arrive là, c'est la première chose que l'on fait. C'est quoi ? C'est quoi qu'on change ? On attend vos propositions de réponse au 06 90 11 14 14. Soyez rapide, hein, parce que je pense que vous l'aurez... Je pense que c'est assez simple comme sondage. Il n'y a pas de piège. Beyoncé, café pour la suite, et puis on attend votre bonne réponse en moins de 3 minutes, les amis.

0: 6h14 sur Energy, c'est le Max Morning, on est ensemble jusqu'à 9h et à l'instant on vous a fait claquer juste avant Beyoncé, le premier sondage insolite de la matinée. Et ce sondage indique que lors d'un déménagement, non, emménagement, c'est l'une des premières choses que l'on fait dans un appartement, dans une maison, que l'on change en tout cas. Et Yo a été le premier à nous filer la bonne réponse, en tout cas la réponse que nous attendions. Et voici cette bonne réponse, vous me direz si vous êtes d'accord avec ça ou pas.
1: Yep, salut la team. Ouais, ben la bonne réponse, c'est la première chose qu'on change quand on arrive dans un nouvel appart, c'est la cuvette des toilettes. Hein.
0: Claire.
1: Ben pas d'anecdote pour moi, mais c'est vrai qu'on se dit que c'est crade. Hein. On sait pas ce que les autres ont fait. Donc voilà, les bonnes journées la team.
0: Yes. Bonne journée à toi Yo. Effectivement, selon ce sondage, oui, c'est la première chose que l'on fait dans un appartement que lorsqu'on emménage ou alors dans une maison. Et je suis totalement d'accord avec ça.
2: Ah, je valide.
0: Ah, je suis assez...
2: Je valide.
0: Je suis assez, comment on va dire ça?
2: D'accord.
0: Non, assez... Enfin, très porté sur ces trucs-là.
2: Oui, la propreté, toi, si tu pouvais changer les chiottes entières, tu l'aurais fait.
0: Merci.
2: On met du neuf. Allez,
0: on met du neuf. Changez-moi ça. Non, mais je pense que tout le monde est d'accord avec ça. Hein. Il n'y a pas de débat, bien évidemment. Voici Lucity Little Boy. Ça s'appelle Douvon. C'est bon, en plus. On est de retour juste après. Belle journée, la famille. On est ensemble.

0: Le c'était Little Boy à l'instant sur Énergie. Ça s'appelle Douvon. Il est déjà 6h18. Vous...
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0: Écoutez-moi très attentivement. Parce que si je vous disais que quelque part, ce matin, quelqu'un vient de commencer sa semaine, cette semaine pourrait se terminer avec 6 000 euros de plus sur son compte.
1: Aïe, aïe, aïe.
0: Ce quelqu'un, c'est peut-être vous.
2: C'est peut-être toi-tu.
0: Et vendredi à 8h50, le Money Time arrive avec 6 000 euros. C'est une sacrée somme. Alors mettez toutes les chances de votre côté. Ça vous reviendra à 2,97 euros. Oui, je sais, ça vaut le coup. Alors, vous prenez votre téléphone. Vous allez dans les SMS. Là, vous allez taper donc nouveau message. Vous entrez le code suivant, on va dire. NRJ. Le destinataire, vous mettez 77 700. Ok, une fois que c'est fait, bam, vous envoyez. Là, vous recevrez quasiment immédiatement, sauf pour ceux qui sont chez SFR.
3: Voilà.
0: Donc, quasi immédiatement, un message vous demandant le mot de passe. Non, mais c'est vrai, il semblerait qu'il y ait des soucis avec, avec cet opérateur. Bref, une fois... On vous demande le mot de passe, vous allez noter pour cette semaine. C'est valable d'ailleurs toute la semaine, Audric.
1: Rose, R-O-S-E.
0: Et vous envoyez. Et une fois envoyé, vous recevrez quasi immédiatement, sauf... C'est déjà... Un message vous demandant nom, prénom et numéro de téléphone. Vous allez rentrer ça. Et ainsi, vous serez éligible pour le tirage au sort qui aura lieu vendredi pour gagner 6 000 euros. Bonne chance à tous.
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2: Chancy à l'instant sur Énergie. Très belle matinée à tous. Nous sommes ravis de vous avoir avec nous ce matin encore. Et la famille, n'oubliez pas que ce matin encore, vous aurez l'opportunité de vous sélectionner pour le tirage au sort, vous donnant droit, écoutez bien, à l'iPhone 18 Pro. C'est important, monsieur. Le Pro est important. Vous savez comment faire, non? Soyez attentifs, tout simplement. Soyez attentifs, tout simplement. 6h31, il est temps pour nous de faire un point actualité.
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2: Voici l'essentiel de l'actualité locale et régionale condensée en moins de 5 minutes. Florence Treuil, bonjour.
5: Bonjour Max, bonjour Audric, bonjour à toutes et à tous. Une plaque inaugurée à l'Assemblée nationale en hommage à Aimé Césaire. Et 30 000 clients dans le noir hier soir en Guadeloupe. Pour la météo, le ciel est nuageux avec des averses faibles et régulières sur l'archipel. Ciel plutôt changeant en Martinique entre pluie passagère et soleil. Côté température, 29 à Pointe-à-Pitre, 28 à Fort-de-France.
2: Voici les toutes dernières actualités de ce matin, Florence Treuil.
5: Une plaque commémorative est dévoilée aujourd'hui à Paris sur le siège 607 qu'occupait l'ancien député et maire de Fort-de-France. Une cérémonie se tiendra à la mi-journée en présence de sa famille et de la présidente de l'Assemblée, Yaël Braun-Pivet. Près de 20 ans après la disparition d'Aimé Césaire, cette initiative de la députée martiniquaise Béatrice Bellé veut rappeler que les pays des océans dits d'outre-mer ne sont pas à la périphérie de l'histoire nationale. Jusqu'à 30 000 foyers guadeloupéens privés d'électricité hier soir. Des délestages tournants ont été opérés en raison de plusieurs pannes simultanées sur les moyens de production d'EDF. Des délestages pouvant aller jusqu'à 4 heures et qui ont concerné 9 communes, Bémao, Petit-Bourg, Lamantin, Le Moule, Mornalo, Les Abîmes, Gosier, Pointe-à-Pitre et Trois-Rivières. De nouvelles coupures pourraient se produire dans les prochains jours. EDF incite la population à limiter sa consommation d'électricité. Une élection annulée, mais un maire toujours en fonction. Michel Autain reste pour l'instant maire du Gosier malgré l'annulation des scrutins municipaux et communautaires de mars dernier. Il a saisi le Conseil d'État. De ce fait, la bataille électorale est suspendue à la décision de la plus haute juridiction administrative. Une période d'incertitude qui pourrait aussi devenir une période de préparation politique. Briser les tabous autour de la ménopause, c'est l'objectif d'une visioconférence organisée ce soir à 19h par la Team qui ose à l'approche de la journée mondiale de la ménopause le 18 octobre. Bouffée de chaleur, troubles du sommeil, baisse de libido, les participantes pourront échanger sur les symptômes mais aussi sur les conséquences dans la vie quotidienne, la féminité et la sexualité. Les cours basculent à distance cette semaine sur le campus de Fouillol. L'Université des Antilles veut réserver le site aux étudiants convoqués aux examens et surtout garantir la tenue des épreuves dématérialisées nationales de médecine, les EDN. L'UA veut aussi limiter les conséquences de menaces de blocage sur le campus. La Martinique renforce ses échanges scolaires avec la Grèce. Une convention a été signée hier entre les académies de Martinique et d'Athènes pour faciliter les voyages et les échanges entre élèves. Cette signature s'est déroulée au Lamantin à l'occasion des Erasmus Days. Voilà Max pour l'essentiel de l'actualité dans nos deux îles.
2: Je vous remercie beaucoup et je vous dis à tout à l'heure, 8h30.
5: À 8h30.
2: C'est bien ça?
5: Oui.
2: À tout à l'heure, Florence.
5: À tout à l'heure, Max.
2: Je vous souhaite une excellente matinée.
5: Wow, vous êtes en forme aujourd'hui tous.
2: Totalement. Qu'est-ce qu'il y a, mon nounou?
5: Merci Audric, c'est bizarre.
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1: L'iPhone 18 Pro risque d'être dans votre main. Ça sera après tirage au sort du 23 octobre. Pour ce faire, chers amis, depuis hier, nous vous demandons de faire sauter le mystérieux code PIN. Il y en a deux durant chaque matinée. Alors, le premier code PIN, on va vous le donner sans plus tarder. En tout cas, les trois premiers chiffres. À vous de découvrir le dernier chiffre. Vous nous appelez au 0800 009 800. Voici les trois premiers chiffres que Audric vous communique.
2: Le 7, le 2 et le 8. 7, 2, 8.
1: Et pour trouver le dernier chiffre, notez cette petite énigme.
2: Notez bien, parce qu'il faudra donner les quatre chiffres.
1: Absolument. Debout, je garde mon équilibre. Couché, je deviens le symbole de quelque chose qui n'a pas de fin.
3: Oh. Oh là là là.
1: On connaît tous ce signe.
3: C'est facile.
1: Ah bah ouais,
2: très. Il a été gentil.
1: Alors 0800 009 800, le premier qui déboule avec la bonne réponse, le code en entier, se verra inscrire pour le tirage au sort. Allô, bonjour. Allô. Allô, au revoir.
3: Ah ben tiens, la personne a l'accouchement. C'est bon.
1: Allô, bonjour. Allô, allô.
4: Allô.
1: Salut, quel est ton prénom?
4: Kathleen.
1: Jacqueline, je t'écoute. Kathleen, autant pour moi, madame. Kathleen, je t'écoute pour le code PID. Baisse ta radio, Kathleen. Sinon, je passe à quelqu'un d'autre. Ça me pète les oreilles.
4: 7280.
1: Pardon?
4: 7280.
2: 7280, a dit Kathleen.
1: Je te dis que non, Kathleen.
2: C'est une mauvaise réponse, madame.
1: Je répète l'énigme. Debout, je garde mon équilibre. Couché, je deviens le symbole de quelque chose qui n'a pas de fin. 0800 009 800. Allô, bonjour. Allô.
4: Oui, bonjour.
1: Salut, quel est ton prénom?
4: Marika.
1: Marika, je t'écoute pour le code PIN.
4: Alors, c'est le... Je donne le dernier, le 1.
1: Le 1.
2: C'est une mauvaise réponse, Marika. Tu pourras retenter ta chance après. Bisous.
1: Bye bye. Eh bien, bon Dieu. Debout, je garde mon équilibre. Couché, je deviens le symbole de quelque chose qui n'a pas de fin. Allô, bonjour.
5: Bonjour.
1: Salut, quel est ton prénom?
5: Didier.
1: Didier, je t'écoute pour le code PIN.
5: 7288.
2: 7288. C'est validé, monsieur.
1: C'est validé, sir. Enfin! Effectivement, c'est le chiffre 8. Donc répète le code PIN, mon nounours.
2: Je vais laisser Didier répéter le code PIN complet, s'il te plaît.
1: Didier?
5: Alors, j'ai dit le 7-2-8-8.
1: Ouais! 7-2-8-8 était effectivement le bon code PIN. Bravo, cher Didier. Rendez-vous le 23 octobre pour savoir si, oui ou non, tu repartiras avec ce magnifique objet qu'est l'iPhone 18 Pro.
2: Allez, oui.
1: Bonne journée à toi, mon frérot. Vous restez des nôtres, hein. On jouera tout à l'heure. Voici Wervana, suivi dans quelques petites minutes de l'info qui

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1: Absolument, et on retrouve sans plus tarder l'info qui se la pète juste avant d'écouter du Shensia. Ok, je comprends ce qui s'est passé. Non, ce ne sera pas Shensia, ce sera Asake qu'on écoutera dans quelques petites minutes.
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1: L'info qui se la pète de ce matin, plutôt pas mal. Notamment si vous êtes fan de la marque Apple.
4: Oui, pas moi, mais oui.
1: Est-ce que tu sais qu'il y avait un ancien logo d'Apple? Le tout premier?
4: Non, pas du tout. Ça n'a jamais, ça n'a pas toujours été la...
1: Non, justement, ça n'a pas toujours été cette fameuse pomme croquée que l'on retrouve sur les iPhones, les MacBooks, etc., etc. Non, il y avait un premier logo, le tout premier logo d'Apple. Et accrochez-vous, il n'y avait même pas de pomme à croquer. En 1976, lorsqu'Apple voit le jour, son premier logo représente Isaac Newton assis sous un arbre. Le célèbre scientifique Newton avec une pomme suspendue au-dessus de la tête. Donc il y avait bien une pomme dans l'idée, mais voilà.
4: Ah ouais, c'est ça.
1: Ouais.
4: Je viens d'aller chercher là. Ah ouais.
1: Ce dessin imaginé par Ronald Wayne, l'un des trois cofondateurs d'Apple, était tellement détaillé qu'il ressemblait davantage à une gravure ancienne qu'au logo d'une entreprise informatique. On est bien d'accord quand tu mates ça.
4: Un truc qu'on peut trouver sur un château.
1: Mais clairement, ouais. Heureusement, dès 1976, Apple adopte sa célèbre pomme croquée à l'époque multicolore. Imaginez si Apple avait gardé son premier logo. On vous met d'ailleurs le logo pour ceux qui n'ont pas le temps de chercher. Dans le statut du
4: c'est
1: WhatsApp.
4: C'est fait, mon cher ami.
1: Très bien. Le statut du WhatsApp du Max Morning. Vous irez mater ça, c'est juste dégueulasse. C'est pas joli.
4: C'est médiéval, dirons-nous.
1: Ben vous pourrez aller voir le premier logo d'Apple. Ouais, rien à voir avec ce logo que l'on connaît désormais depuis 1977.
4: Allez, oui.
1: Voilà. On aura appris des choses ce matin.
5: C'est fou, hein. Tu crois savoir, mais en réalité, tu ne sais pas.
1: Eh oui.
6: Abdelilah.

0: Asaké à l'instant sur Énergie. Tiens, je vais saluer Louane qui devrait être à l'écoute ce matin du Max Morning. Des bises et passez une belle journée à l'école. Au collège plus précisément. Cette semaine, les amis, il y a 6000 euros dans le Money Time. Quelle belle somme. 6000 euros. Imaginez ce que vous feriez avec une telle somme. Imaginez ça. D'ailleurs, 6000 euros, on vous le rappelle le pourquoi du comment. Hein. Vendredi dernier, la personne sélectionnée avait malheureusement mal renseigné son numéro de téléphone. Donc faites attention en rentrant vos coordonnées, on vous le dit. NRJ par SMS au 77 700, suivi du mot de passe. Rose,
1: R-O-S-E,
0: et suivi de vos coordonnées.
2: Allez, oui.
0: Et faites attention en entrant votre numéro de téléphone. Ainsi, vous serez plus facile à joindre vendredi lors du tirage au sort.
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0: La gada.
1: Nom de Zeus, mais où sont-ils encore allés?
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3: C'est désormais un rendez-vous incontournable. Vous aimez revenir en arrière. Enfin, on parle de musique. Hein.
4: Oui, c'est mieux.
3: On parle de musique et d'information. Retour ce matin en 2015. Cette année-là, un drôle d'engin devenait la nouvelle obsession de beaucoup de personnes. Rappelez-vous de ça, l'overboard.
4: Ah ouais ?
3: Deux roues, une plateforme, pas de guidon et surtout une confiance en soi absolument démesurée.
4: Ah, c'est devenu préhistorique, ça.
3: Mais clairement.
4: Ça a disparu.
3: Je n'en vois plus du tout.
4: Ah non, ça a disparu.
3: Eh ouais, je n'en vois plus du tout.
4: C'est un flop.
3: Oui. Bref, en 2015, du côté de Martinique, il y avait un artiste, pardon, qui lui avançait sans perdre l'équilibre et qui allait faire énormément de bruit,
4: oh oui.
3: Bien au-delà de la Caraïbe, hein, d'ailleurs, hein, puisque d'ailleurs, aujourd'hui, ça se prouve encore, ça se confirme.
5: Un jeune autiste, un jeune.
3: Oui, un jeune. 2015, il sortait ça.
4: Oh my God!
3: Et ce jeune artiste en 2015 était Kalash.

0: voiture ou encore à la maison, même au bureau. Kalash, retour vers le passé, c'était 2015, la famille on avance.
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0: On est

0: minutes, les Antilles, là c'est parti, ça roule, ça marche, ça dépose, ça ouvre, ça travaille.
1: Pas en bouteille.
0: Vu d'en haut, les Antilles doivent ressembler à une immense fourmilière qui vient d'allumer la lumière.
1: C'est ça.
0: Et nous sommes là pour vous accompagner du mieux possible, hein, afin de vous permettre d'entamer votre journée avec le sourire. Il y a du son à venir tout à l'heure. Lewis Melo, il y a Bless Maya également qu'on écoutera. Il y a Mauvais Joe de Calais également. Juste le temps pour moi de vous rappeler que nous vous attendons les enfants ce matin. Oui, puisque nous sommes aujourd'hui mardi.
1: Eh ouais.
0: Et le mardi et le jeudi sont réservés aux enfants. On va bien évidemment jouer au Devine-moi si tu peux, juste après avoir écouté Mauvais Joe.
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0: Bon, ça s'appelle Maladie, mais nous, on n'entend pas la G.
1: Ça a été rebaptisé.
2: Devine-moi si tu peux.
0: Lewis Mello, ça sera le son à venir sur Energy. Ça s'appelle On My Way. Juste avant, voici le Devine-moi si tu peux qui s'adresse aux enfants. Donc, ça veut dire, très chers amis qui nous écoutez, qu'il va falloir nous faire parvenir vos réponses comme d'habitude au 06 90 11 14 14. C'est la ligne WhatsApp du Max Morning. Et il nous faudra un enfant pour l'audio si jamais vous trouvez. Ou un ado. Enfin, un enfant. Oui. Un ado, c'est un enfant. Hein. Vu ton âge et le mien, un ado, c'est un enfant.
1: C'est...
0: Ah, ils peuvent considérer qu'ils ne sont pas enfants.
1: Voilà.
0: Mais je m'en moque.
1: Ah, voilà.
0: D'accord. Toi qui as 16 ans, qui m'écoutes ce matin, oui, tu es un enfant. Mmh. Et assume-le. Oui, oui, oui, tu peux babiller, mais tu es un enfant.
1: Mais dépose ta bière.
0: Bon, maintenant que vous avez. Que vous êtes OK sur le principe, on y va pour le devine-moi si tu peux, donc qui s'adresse aux ados, aux enfants, bref. Je transforme quelques secondes en une éternité de répétition. Aux Antilles, je transforme un simple défi en phénomène international. Chez moi, quelques secondes suffisent pour en faire connaître un inconnu. Et je m'arrête là. Je reprends. Je transforme quelques secondes en une éternité de répétition. Aux Antilles, je transforme un simple défi en phénomène international. Chez moi, quelques secondes suffisent pour faire connaître un inconnu. Lewis Mello, D-Camp, et puis on est de retour juste après avec forcément la bonne réponse.

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1: Lewis Melo à l'instant sur Énergie, D-Camp. La suite, ça sera Blaze Fire, One More Cup sur Énergie. Bon, 06 90 11 14 14, vous avez été nombreux à participer au Devine-moi si tu peux qui s'adresse aux enfants ce matin. Je rappelle pour ceux qui nous rejoignent l'intitulé de ce Devine-moi qui disait « Je transforme quelques secondes en une éternité de répétition aux Antilles. Je transforme un simple défi en phénomène international. Chez moi, quelques secondes suffisent pour faire connaître un inconnu. » Alors, beaucoup d'entre vous avaient capté que ça se passait au niveau des réseaux sociaux.
2: Ouais.
1: Alors, on nous a proposé Snap,
3: Trend. Il y a eu beaucoup de Trend.
1: Trend, ouais, Trend également.
3: Vous aviez compris qu'on parlait de Trend.
1: Mais on cherchait un réseau social en particulier, et c'est Coolix qui nous fournit la bonne réponse. Alors, Coolix et son enfant, j'imagine.
3: Oui, bien sûr.
1: Que nous écoutons.
4: Salut, Énergie. J'espère que vous allez bien.
1: Ça va.
4: Alors, la réponse, c'était TikTok. Bonne
1: yes.
4: journée, je vous fais de gros bisous pour une fois qu'on gagne.
1: Génial, ben, très belle journée également à toi. On t'embrasse fort, on te souhaite plein de bonnes choses.
3: C'est quoi le prénom de la petite dame?
1: Je connais pas le prénom de la petite dame. Colix, as-tu la possibilité de nous donner le prénom
3: ben oui.
1: de la personne?
3: Naëlys.
1: Naëlys, bravo, cadeau pour toi. Et puis belle journée à l'école, j'imagine. D'ailleurs, c'est bientôt les vacances, non?
3: Je parle pas de ça.
1: Ah oui, d'accord. Autant pour moi. Autant pour moi. Bon, on avance sur Énergie. Pour la suite, on a choisi Blaze Faya. Et puis, juste après, le mien évidemment, l'info.

0: pour finir par ah, c'était pour les enfants.
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0: Mon Dieu. Et il y a Caru Missnim qui apparaît, c'est ça, Caru Missnim, qui nous dit, ah j'ai compris, pour que je puisse gagner, en fait il faut que je participe au Devine-moi si tu peux des enfants.
2: Voilà.
0: Tu n'es pas la seule,
2: non, vraiment pas.
0: L'info solide du jour, mon nounours.
2: Les amis, on part à Saint-Joachin, en Loire-Atlantique, ouais. À la mairie plus précisément, où... Un employé arrive le matin, tranquille, il ouvre la boîte aux lettres pour voir ce qui se passe, impeccable. Et là, il trouve des enveloppes. 8 enveloppes.
0: Ok.
2: Des enveloppes Kraft, les grandes là. Vous voyez ou pas?
0: Ouais.
2: Ouais. Chacune de ces enveloppes est remplie de billets de 50 à 100 euros.
0: Damn!
2: Accompagnée d'une lettre anonyme, je vous laisse deviner le montant exact. Allez, vous avez 10 secondes. De tout ce qu'il y avait comme
0: argent. Il y a combien d'enveloppes?
2: 8 enveloppes et que des billets de 50 ou de 100. Et elles sont remplies.
0: Un petit 4 000, 5
2: 000 ? Non, monsieur.
0: C'est plus ?
2: Beaucoup plus.
0: 10 000 ?
2: Un peu plus que ça.
0: 15 000 ?
2: Bon, allez, on va y aller, ça ira beaucoup plus vite. 256 450 euros.
0: Purée !
2: 256 450 euros. Et la lettre expliquait que c'est une mystérieuse donatrice qui a dit qu'elle a assez d'économies, qu'elle est âgée, qu'elle ne va rien faire de tout cet argent et qu'elle préfère le donner à la commune pour justement investir dans les personnes âgées et leurs activités et leur bien-être, etc.
0: Génial.
2: La mairie a fait appel à la DGFiP pour vérifier l'authenticité des billets avant leur dépôt à la Banque de France.
0: Magnifique.
2: Ça, c'est du don, les amis.
0: Ça, oui, ça, c'est du don.

0: Rihanna, il est 7h19.
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0: 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Il y a peut-être une famille qui nous écoute ce matin et qui se dit, avec 6000 euros, on pourrait enfin réaliser tel projet qu'on repousse depuis des mois, faire tel voyage, offrir à la petite ou au petit telle chose. Eh bien, vendredi, quelqu'un pourrait réellement faire ces choses. Il vous suffit pour cela d'être sélectionné.
2: Yes, sir.
0: Et surtout, de décrocher lors de notre appel téléphonique. Et pour avoir la chance d'être appelé, ou encore, déjà dans un premier temps, d'être sélectionné,
2: c'est mieux.
0: Il vous faut jouer. Vous envoyez par SMS NRJ au 77 700. Il y a un mot de passe qu'on vous demandera. Notez-le.
2: Rose, R-O-S-E.
0: On a bien dit Rose.
2: R-O-S-E.
0: Et non pas W-O-S-E.
2: R-O-S-E.
0: On vous dit bonne chance la famille. N'oubliez pas qu'il faut absolument envoyer vos coordonnées également en faisant très attention,
2: s'il vous plaît,
0: au numéro de téléphone que vous nous laissez.
2: C'est arrêtez de important. Nous faire appeler des gens qui n'ont rien demandé.
0: C'est clair. Et qui seraient
2: ravis.
0: Qui seraient pas mécontents de choper votre argent.
2: On aurait dû leur donner en vrai.
0: On va écouter Matthew White juste avant l'info.
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0: Matthew White à l'instant sur Énergie. Très belle journée. On vous le rappelle, tiens, on fera ça avant 8h d'ailleurs. On tâchera de vous offrir votre passe valable pour l'ensemble des concerts du World Creole Music Festival.
1: Oh oui, monsieur.
0: Avec, entre autres,
1: beaucoup de gens. Plateau d'artistes.
0: Un plateau énorme, effectivement, sur 3 jours. On le rappelle, Alkaline, il y aura Skilly Bung, il y aura Capleton, il y aura Maxi Priest, il y aura Machel Montado, il y aura Nio, entre autres. Il y aura également les Aiglons, j'ai entendu parler de Morane Voyer.
1: Oui.
0: Et on rappelle, hein, ce pass, ça a quand même un prix. Hein. C'est plus de 250 euros.
2: Ah, voilà.
0: Donc, passe valable pour les 3 jours. Il suffit d'être très attentif dès que vous entendez le fameux signal World Creole Music Festival. Vous nous appelez au 0800 009 800. On fera ça tout à l'heure. Et on va prendre d'ailleurs 2 appels, tiens.
1: Ah ouais?
0: Une fois n'est pas coutume. Ouais.
1: Ok.
0: J'ai le cœur généreux ce matin. Qu'est-ce qu'il y a, Claire Vincent?
3: Je n'ai rien dit pour une fois.
0: Oui, mais vous n'en pensez pas moins. Vous n'en pensez pas moins.
3: Il dit à quel moment il va me lancer. Voilà. Je n'ai rien dit, je n'ai fait aucun commentaire.
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0: Vous l'avez entendu, elle est là. Pour l'essentiel de l'actualité locale et régionale, condensée en moins de 5 minutes. Bonjour Clara Vincent.
3: Bonjour Max, bonjour Roderick et bonjour à toutes et à tous. Blackout hier soir en Guadeloupe. L'Assemblée nationale rend un nouvel hommage à Aimé Césaire. Et puis la météo, le ciel reste changeant entre périodes ensoleillées et passages pluvieux.
0: Voici les toutes dernières actualités de ce mardi, Clara Vincent.
3: Jusqu'à 30 000 foyers guadeloupéens privés d'électricité hier soir. Des délestages tournants opérés par EDF en raison de pannes simultanées sur les moyens de production. Des coupures pouvant aller jusqu'à 4 heures et qui ont concerné 9 communes. Bemao, Petit-Bourg, Lamantin, Le Moule, Mornalo, Les Abîmes, Gosier, Pointe-à-Pitre et Trois-Rivières. De nouvelles coupures pourraient se produire dans les prochains jours. EDF incite la population à limiter sa consommation d'électricité. Le nom d'Aimé Césaire, de nouveau inscrit à l'Assemblée nationale. Ce matin, une plaque commémorative a été dévoilée dans l'hémicycle sur le siège qu'il a occupé pendant plusieurs années. Il s'agit d'une initiative portée par la députée martiniquaise Béatrice Bellet pour rendre hommage à celui qui a été député pendant 48 ans. Une salle Aimé Césaire avait déjà été inaugurée en 2022. Nouvelle mobilisation des personnels de l'éducation nationale. Aujourd'hui en Martinique, un rassemblement est prévu ce matin à 8h30 à la maison des syndicats à Fort-de-France. Les syndicats dénoncent toujours le gel annoncé du point d'indice dans le projet de loi de finances 2027, mais aussi le non-remplacement des professeurs absents ou encore des établissements scolaires en mauvais état. Un mouvement qui se veut solidaire de la mobilisation lycéenne. Les cours basculent à distance cette semaine sur le campus de Fouillol en Guadeloupe. L'Université des Antilles veut réserver le site aux étudiants convoqués aux examens et surtout garantir la tenue des épreuves dématérialisées nationales de médecine. L'UA veut aussi limiter les conséquences de menaces de blocage sur le campus. Ce sont 164 étudiants en médecine qui sont concernés par ces épreuves. Ménopause, pourquoi il est urgent de briser le silence? C'est le nom de la visioconférence organisée ce soir à 19h par la team qui ose. L'inscription se fait via Bizou, qui est le lien Je kiffe ma ménopause. L'occasion d'échanger sur cette période de la vie des femmes marquée par l'arrêt de l'ovulation et la disparition des règles et dont les symptômes peuvent bouleverser leur vie quotidienne et leur rapport au corps. Enfin, en sport, en foot, le coup d'envoi ce soir à 20h du 5e tour de la Coupe de France Zone Martinique avec 2 rencontres programmées, Club Franciscain Samaritaine et Racing Club AS Mornes-des-Esses. Voilà pour l'info sur Énergie. Très bonne journée, on se dit à demain.
0: À demain, Clara Vincent, avec grand plaisir. Quant à nous, on est reparti en musique. Il y a Goon Flavor qui nous attend. Soyez vigilants, les amis, soyez vigilants.
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0: Gunflavor à l'instant sur Énergie. Engi Chouteni. Pour la suite, ça sera Meryl et Anime. Juste avant Gunflavor, vous l'avez certainement entendu, le fameux signal indiquant qu'il fallait nous appeler au 0800 009 800. Histoire de choper vos passes pour l'ensemble des concerts du World Creole Music Festival. 26e festival. Et on accueille dans un premier temps Florence. Allô, bonjour.
1: Oh les radios, s'il vous plaît, on éteint les radios.
2: S'il vous plaît. C'est ça parce que j'entends pas bien.
0: Ah. Florence allô, a des petits problèmes de surdité.
2: Oui, ça. là c'est beau. Parce que tout à l'heure, là, j'entendais un écho. Je me suis dit, oh là là,
0: Florence, on est ravis de t'accueillir. Est-ce que tu as déjà ce qu'il faut, à savoir ton billet de bateau, ton hébergement, etc. ou pas encore?
2: J'ai tout. Je suis comme les filles de la semaine dernière, là, tout. Monsieur, et ben, moi, quelque chose.
0: Eh ben, maintenant, tu as ton passe valable pour les 3 jours de concert. Allez, ma belle. Donc profites-en et puis merci de nous écouter tout simplement. On te fait des bises.
1: Bisous.
2: Merci à vous.
0: You're welcome. On avait dit 2 appels. Ça sera qui la seconde personne?
1: Rebecca.
0: Bonjour Rebecca.
3: Bonjour.
0: Ça va Rebecca?
3: Très bien, merci.
0: Bon, Rebecca a la joie dans le cœur, parce qu'elle sait
3: ça
0: que...
3: Ça fait 4 jours
0: qu'elle essaie d'appeler,
3: donc
0: oui, j'ai 40 ans. Ah voilà, ah ben, c'est joie.
3: Ouais.
1: Allez, oui.
0: Bon, ben bravo à toi, on te file ton passe donc voilà pour l'ensemble des concerts du World Creole Music Festival. Ça sera du 23 au 25 octobre avec Énergie, bien évidemment. Et puis, j'imagine que tu sais déjà quel artiste est précisément tu ne souhaites ne pas rater. Ça sera qui d'ailleurs?
3: Oui.
0: Quel artiste?
3: Mais, franchement, moi je trouve que Ne-Yo, c'est quand même ma génération, c'est quelqu'un à voir.
0: Très bien, ma belle, très bien. Et bon, on te souhaite un bon festival.
3: Merci.
0: À bientôt. Voici Annie Meryl. Et puis une fois n'est pas coutume, on va prendre 2 coups de gueule juste après. On vous fait écouter ça dans un instant.

0: Annie et Meryl à l'instant sur Énergie. Une fois n'est pas coutume, on vous l'a dit, on va retrouver deux petits coups de gueule.
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0: Ouais, la communauté a des choses à dire, et notamment Sweetie qui nous a laissé ce message ce matin. Ah oui, elle ne comprend pas, elle souhaite avoir ce qui avait été prévu.
2: Comment allez-vous en ce mardi 13 octobre? Moi, je comprends pas. Depuis la semaine dernière, les gens nous font comprendre qu'ils vont barrer les routes, que ça va être compliqué, on va être comme en 2009 et tout. Moi, j'attends, puisque moi, je sors de chez moi et je trouve aucun blocage sur la route pour m'empêcher d'arriver jusqu'à mon lieu de travail.
3: Okay.
2: Moi, je comprends pas. Ils sont où, les blocus?
3: Ah, mon Dieu.
0: C'est du porte-d'awak. C'est du n'importe quoi. Et puis, on a un message également de Didine, qui s'interroge, elle aussi.
4: Ah ben moi, j'aurais bien aimé qu'on m'explique quelque chose. Pourquoi les enfants ont 2 semaines de vacances? Pour 2 jours fériés. Ces 2 jours-là sont le 1er et le 2. Ils rentrent le 3 à l'école, mais ils ont 2 semaines de vacances. C'est quoi la logique dans ça? Je comprends pas. Sachant que quand on va au cimetière, on peut compter sur une seule main combien d'enfants qu'on va dans le cimetière. Hein.
0: Ouais. Je repense.
4: Moi, à mon époque, je me rappelle pas avoir eu autant de vacances pour la Toussaint. Il me semble que c'était une semaine et c'est tout. Hein. La semaine où la Toussaint tombait et c'est tout. Mais là, 2 semaines. Mais non. Tu m'as mis là quand j'ai tellement. Tout comme si on manquait une caste.
5: Mais vous êtes grave.
0: Oh my godness. Merci Didine pour ton coup de gueule, on a entendu. Hein.
3: Je suis choqué.
0: C'est trop. Non mais c'est vrai, tu as les enfants plus que d'habitude. Et ça bouffe.
3: Il y a un proverbe.
0: Ça bouffe.
3: Il y a un proverbe.
0: Lequel?
3: Use condom.

0: Réma, à l'instant sur NRJ, le petit dernier qui s'appelle Oh No. J'en suis totalement fan de ce titre.
1: Dingue.
0: Restez des nôtres, juste avant 8h, on aura plaisir à écouter du Sadik. Et puis, juste après, Calypso sur NRJ.
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0: Jason Derulo.
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0: On est là.

0: nous sommes ravis d'être avec vous ce matin encore. Il est déjà 8h, il est pile 8h d'ailleurs. Bon réveil à ceux qui nous rejoignent de Pointe-à-Pitre à Fort-de-France, de Basse-Terre au Marin. Il y a des milliers de journées qui commencent en même temps avec le Max Morning. Et nous, on a le plaisir de vous donner la même bande son qui devrait vous plaire. D'ailleurs, tout à l'heure, on a un petit gold là qui devrait vous faire du bien.
1: Oh oui!
0: Entre-temps, bien évidemment, on retrouvera le second et dernier sondage insolite de la matinée, ce qui vous permettra de repartir avec des cadeaux, bien évidemment. Et en parlant de cadeaux, je rappelle qu'il vous est possible en ce moment de vous sélectionner pour repartir le 23 octobre avec l'iPhone 18 Pro
2: avec nos amis d'Orange.
0: Avec nos amis d'Orange, effectivement. À vous de découvrir le code PIN qu'on vous demandera tout à l'heure d'ailleurs. Hein. Ça sera avant 9h, on fera ça. En attendant, on fait place à la musique et ça sera celle d'Enken, calmement sur énergie. Juste après, second sondage insolite.

0: Va les amis pour le second sondage de la matinée.
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0: Alors, ce sondage indique que 21% des gens reconnaissent avoir déjà eu une habitude assez particulière avec leur corps. Je répète, 21% des gens reconnaissent avoir déjà eu une habitude assez particulière avec leur corps. De quoi s'agit-il? Et c'est pas joli.
2: Et c'est pas sous la ceinture.
0: Et c'est pas sous la ceinture non plus, évidemment. Donc, on attend vos propositions au 06 90 11 14 14. Alors, c'est pas si simple que ça à trouver. Je sais pas si je devrais rajouter des informations. Ulrich, dis-moi.
2: Pas pour 21%, je pense.
0: 21% des gens reconnaissent avoir déjà eu une habitude assez particulière avec leur corps. Et comme je l'ai dit tout à l'heure, c'est pas joli joli.
2: Et c'est pas rapport avec le nez, fouiller le nez ou quoi que ce soit. Hein.
0: Non, on fouille pas de, on fouille pas de nez là pour l'instant.
2: Non, on fouille rien à fouiller.
0: Voici Carpe Diem Nestlé en attendant vos réponses. 06 90 11 14 14. Je rappelle que ce sondage indique que 21% des gens reconnaissent avoir déjà eu une habitude assez particulière avec leur corps. Et je rajoute pour vous aider, c'est pas spécialement joli joli. Allez, on attend vos réponses. Et en attendant, Nestlé fait son boulot sur Énergie.

0: Leslie à l'instant sur Énergie. En effet, déjà fait, mon nounours. Allez, nous sommes repartis pour le second sondage insolite de la matinée. Vous n'êtes vraiment pas loin. Je ne sais pas si ça a été trouvé entre temps.
1: Ah, j'ai pas vu en tout cas.
0: Alors, vous êtes pas mal à être dans l'idée. Alors, soit vous êtes trop hard, soit pas assez. Alors, je rappelle simplement l'intitulé de ce sondage qui indique que 21% des gens reconnaissent avoir déjà eu une habitude assez particulière avec leur corps. Quelle est cette habitude ? Ça a d'ailleurs un nom. Pour vous aider, je vais même rajouter, ça s'appelle le skin picking.
1: Ah, regarde la réponse de Fredou.
0: Je regarde la réponse de Fredou pour...
1: ça m'a l'air...
0: Fredou.
1: Peut-être pas mal. C'est le plus proche.
0: Alors, manger, c'est peut-être pas manger... Le skin picking, pour ceux qui se passent... Oui, voilà.
1: On vous donne la réponse.
0: Ben, carrément. Alors, est-ce qu'on peut prendre... Anaïs ?
2: Elle est où, Anaïs ?
0: Anaïs Nali.
1: Mon Dieu, le nombre de watts.
0: Oh, ouais, c'est impressionnant.
1: Dieu. Ouais, c'est à peu près ça, en fait.
0: Oui, c'est ça.
1: C'est un mélange entre Fredou et Anaïs.
0: Oh, mais je préfère la réponse d'Anaïs parce que ça se rapproche beaucoup plus.
1: On valide ?
0: On valide. Anaïs, fais-nous rapidement un audio, s'il te plaît. J'expliquerai le pourquoi du comment juste après. Et puis, on déboule avec le gold, le second de la matinée qui devrait vous plaire. Alors, Anaïs, rapidement, ton petit audio, on puisse confirmer ta bonne réponse. Hop.
3: Bonjour. Donc, j'ai dit pincer sa peau. Donc, bon, j'essaie de traduire rapidement, mais après, je ne le fais pas personnellement. Voilà.
0: Alors, c'était même au-delà de ça, puisqu'il s'agit de ces personnes qui s'arrachent carrément la peau en se grattant. Ça peut être la peau autour des lèvres, ce genre de choses. Ça s'appelle donc le skin picking. Et 21% des gens, effectivement, interrogés avouent faire ça, hein, tout simplement. C'est pas joli, joli, comme je le disais tout à l'heure. Allez, on fait place au second gold de la matinée. Voici un petit retour en 1997. 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

0: Sam Sugar.
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0: Comme chaque matin, nous tentons, enfin Audric tente de nous fournir au moins une petite bonne nouvelle dans ce lot de mauvaises nouvelles du quotidien. Et quelle est cette bonne nouvelle ce matin?
2: Les amis, imaginez-vous participer à un tournoi de softball. Vous voyez ce que c'est ou pas?
0: Ouais.
2: Un tournoi de softball aux États-Unis. En face, une joueuse adverse vous semble... parce qu'une joueuse adverse, c'est compliqué.
0: Oui, oui.
2: Une joueuse adverse vous semble étrangement familière. Même regard, même trait de visage. Une impression...
0: de déjà vu.
2: Déjà vu, de photocopie. Et c'est exactement ce qui est arrivé à Samantha Redswell, 19 ans, lors d'un tournoi de softball au Montana, intriguée par la ressemblance frappante avec la joueuse de l'équipe adverse, Kian Dean, 18 ans elle aussi. Elle a dit, mais c'est chelou. Donc elle a été la voir après le tournoi et elles se sont rendues compte toutes les deux qu'elles ont été adoptées. Et qu'en fait,
0: d'accord.
2: C'est sa sœur jumelle qu'elle a retrouvée à 18 ans

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1: En effet, nous sommes mardi matin. Vous êtes peut-être déjà en train de penser à tout ce qu'il vous reste à faire cette semaine. Mais imaginez que vendredi, au milieu de tout ça, là, tout ce que vous avez à faire, etc., etc., que votre téléphone se mette à sonner.
2: Ring, ring.
1: Et qu'on vous annonce... Tu viens de gagner 6000 euros.
2: Oh putain.
1: Ah, j'aime bien cet auditeur.
2: Ah, il est sympa.
1: Ouais.
2: Ah, j'ai...
1: Tu te rends compte, tu viens de gagner 6000 euros.
2: Oh putain, c'est totalement inopiné.
1: Et là, soudainement, effectivement, votre semaine ne ressemble plus du tout à celle que vous aviez prévue.
2: Ah ben oui, je suis totalement sur la jonque.
1: Pour mettre toutes les chances de votre côté, vous envoyez par SMS NRJ au 77700. Suivi du mot de passe.
2: Ah ben c'était WOS, j'ai noté WOS, c'est bien ça, j'ai gagné, c'est WOS. OSE, c'est ça que j'ai mis.
1: Et vous avez bien rentré vos coordonnées téléphoniques.
2: Oui. C'est moi qu'on a appelé, donc j'ai gagné.
1: Et vous avez gagné donc 6000 euros.
2: Oh putain.
1: On est de grands gamins, c'est pas possible. Allez, la suite du son, ça sera Big Tony, on adore.
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0: Nike à l'instant et Kalash, One Track Mind, la remix version. On va souhaiter un bel anniversaire à Pichoun qui nous écoute ce matin, qui a toutes les raisons, ma foi, nous dit-elle, de tenter sa chance pour choper les 6000 euros ce vendredi. Pichoun, bel anniversaire à toi et merci de nous écouter, bien évidemment. 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Donc soyez vigilants, hein. Avant 9h, on se fait ça. En attendant, on va retrouver Florence Treuil pour l'essentiel de l'actualité locale et régionale. Si vous êtes prête, madame.
1: Oui.
0: Ah, ok, d'accord. Pourquoi vous vous mettez du...
1: Du gel et doigts, parce qu'ils sont bons.
0: Ah d'accord, ok. Très bien.
1: C'est un petit toc.
0: C'est surtout ça en fait.
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0: Allez, on fait place au dernier rendez-vous info de la matinée. C'est bien évidemment Florence Treuil que l'on retrouve. Bonjour.
4: Bonjour Max, bonjour à toutes et à tous. La mobilisation lycéenne reprend dans un lycée de Martinique. En Guadeloupe, les cours basculent à distance cette semaine sur le campus de Fouillol. Pour la météo, en Guadeloupe, le ciel est nuageux avec des averses faibles et régulières. Le ciel est plus changeant en Martinique entre pluie passagère et soleil. Côté température, 29 à Pointe-à-Pitre, 28 à Fort-de-France.
0: Voici les toutes dernières informations mises à jour ce matin, Florence Treuil.
4: Des rassemblements nous ont été signalés au lycée Bellevue à Fort-de-France. Quelques barrages en feu ont été érigés. Aucune voiture ne peut pénétrer dans la cité scolaire de Bellevue. Certains élèves se rendent en cours. Une grande majorité reste aux abords. Après des tirs de pétards, les forces de l'ordre présentes sur place auraient appelé des renforts. Le campus de Fouillol en distanciel cette semaine. L'Université des Antilles veut réserver le site aux étudiants convoqués aux examens et surtout garantir la tenue des épreuves dématérialisées nationales de médecine, les EDN. L'université veut aussi limiter les conséquences de menaces, de blocages sur le campus. Ce sont 164 étudiants en médecine qui sont concernés par ces épreuves. Un nouvel hommage rendu à Aimé Césaire dans l'hémicycle de l'Assemblée nationale. Une plaque commémorative a été dévoilée sur le siège 607 qu'occupait l'ancien député et maire de Fort-de-France. La cérémonie s'est tenue à Paris en présence de sa famille et de la présidente de l'Assemblée nationale, Yaël Braun-Pivet. Cet hommage au poète de la négritude et militant anticolonialiste est porté par la députée martiniquaise Béatrice Bellé. De nouvelles coupures d'électricité pourraient se produire dans les prochains jours. En raison de plusieurs pannes sur les moyens de production, jusqu'à 30 000 foyers ont été touchés hier soir par des délestages dans 9 communes. Bémao, Petit-Bourg, Lamantin, Le Moule, Mornalot, Les Abîmes, Causiers, Pointe-à-Pitre et Trois-Rivières. Pour limiter le risque de futures coupures, EDF incite la population à réduire sa consommation d'électricité. Une élection annulée, mais un maire toujours en fonction. Michel Autain reste pour l'instant maire du Gosier, malgré l'annulation des scrutins municipaux de mars dernier. Il a saisi le Conseil d'État. De ce fait, la bataille électorale est suspendue à la décision de la plus haute juridiction administrative. Une période d'incertitude qui pourrait aussi devenir une période de préparation politique. Une visioconférence sur la ménopause accessible ce soir depuis la Martinique, la Guadeloupe et la Guyane, organisée à 19h par la team qui ose. Elle permettra d'échanger sans tabou sur les symptômes et leurs conséquences au quotidien à l'approche de la journée mondiale de la ménopause le 18 octobre. Pour participer, rendez-vous sur Bizouk à l'événement « Je kiffe ma ménopause ».
0: Merci beaucoup Florence Treuil, que nous aurons plaisir à retrouver demain, 6h30.
4: À demain.
0: Belle journée à vous.
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0: à l'instant sur Énergie, et Fokley qui fête son anniversaire aujourd'hui. On a une surprise pour vous, très chers auditeurs de Guadeloupe et de Martinique. Nous sommes avec Fokley ce matin. Bonjour, messieurs Zégé.
1: Bonjour, yeah baby.
0: Ça me fait hyper plaisir de t'avoir avec nous ce matin sur l'antenne d'Énergie. Bel anniversaire.
2: Happy birthday.
1: Merci. Happy birthday. Yes, I.
0: Alors, Fokley, tu as marqué plusieurs générations de la Caraïbe, j'ai envie de dire, et au-delà. T'as pas encore 50 ans, mais je veux dire, l'âge est en train de monter tout doucement, mais sûrement. Qu'est-ce que... Entre, parce que là, on est en train d'écouter Doudou, et ce matin, je revoyais un petit peu ta discographie. Entre ex, entre boss, entre... Enfin, tu as balayé, j'ai envie de dire... tout plein de styles musicaux aujourd'hui.
1: J'ai balayé le game dans tous les styles. Hein.
0: Mais clairement.
1: Ouais, mais oui, on dit que j'ai. Bon, c'est pas pour blaguer, mais j'ai du classique un peu partout. Hein. Rap, dancehall, compas, zouk, compas, différents styles, quoi. Bon,
0: exact.
1: Je pense que je suis un artiste éclectique. En fait,
0: mais clairement, et qui a marqué, comme je le disais, tout plein de générations.
2: Et je le confirme parce que l'indiscipliné est toujours dans ma top playlist.
0: Ah ben tu vois.
2: Et jusqu'à maintenant, mon ami.
1: Ça fait plaisir.
0: Et on tenait à annoncer la bonne nouvelle, notamment du côté de la Martinique, Fokley qui rencontre Missé GG lors d'un concert live du côté de Martinique.
2: Oui.
0: Ça sera le 19 novembre de cette année. Il va falloir ne pas rater cet événement-là du côté de la Martinique. C'est clair. Fokley, j'imagine que tu dois être très chaud pour ce concert.
1: Oui, gros concert. Ça fait longtemps que je n'étais pas revenu sur la Martinique pour aller pour faire un live, pour faire un gros concert. Et puis là, ouais, très chaud. Et puis tu sais, la Martinique, c'est complémentaire à la Guadeloupe.
0: Yes.
1: Mais il y a des petites nuances. Parce que j'ai beaucoup appris en Martinique, tout ce qui est chata, tout ce qui est festif, tout ce qui est carnaval, tu vois.
0: Yes.
1: Quand j'étais plus jeune, je venais souvent, hein, je prenais l'avion, puis je venais m'amuser, puis il y a un autre style, Donc le répertoire ne sera pas forcément comme sur la Guadeloupe.
0: Très bien. Ouais, j'imagine que les auditeurs ont hâte de te retrouver sur la scène de l'Atrium. Je ne l'ai pas précisé, ce sera à l'Atrium le 19 novembre. Les billets sont déjà en vente sur Bizouk, bien évidemment. Fokley, on te souhaite encore une fois un bel anniversaire. Merci de nous avoir répondu.
1: Attends aussi, il y a l'auditorium de Bastia le 30 octobre.
0: Okay.
1: C'est-à-dire à la fin du mois là, bon, je vais finir de fêter mon anniversaire là-bas.
0: Yes.
1: À Bastia, c'est ma commune en fait.
0: Génial.
1: Et puis on va faire là encore.
0: On va faire la fête.
1: Ah oui, gros festival.
0: Génial.
1: Tu vois, rappelle-toi, je suis là pour même commencer.
0: Belle journée, mon frérot. Pense à toi. Et bel anniversaire encore
2: Happy
0: une fois.
2: Happy birthday!
1: Ok, ben merci.
2: Et attends. Attention à la fucking Chad.
0: Allez, face, Bougamon.
1: Okay.
0: Allez, pour la suite, Pato Ranking sur Énergie.

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1: En effet, vous avez la possibilité de repartir ce matin avec...
2: Enfin, de repartir, non, de vous sélectionner déjà dans un premier temps.
3: C'est déjà pas mal.
2: C'est déjà pas mal. Pour tenter de gagner l'iPhone 18 Pro, le tout nouveau modèle premium de chez Apple. Oh. Et pour ce, vous avez pour mission de faire sauter le mystérieux code PIN. D'ailleurs, Audric, je te demande de me filer les trois premiers chiffres de ce code PIN.
3: 5, 4, 2.
2: 5, 4, 2. Très bien. Et je vais rajouter donc une petite énigme.
3: Eh bien oui.
2: Histoire de trouver le dernier chiffre composant ce code PIN. Et si je vous dis, ou plutôt je vais vous dire, si vous me couchez sur le côté, je ressemble à une lettre de l'alphabet. Trouvez-moi ce chiffre pour faire péter le code PIN.
3: C'est
2: oui,
3: facile.
2: C'est facile.
3: Tu peux dire allô?
2: Alors, je dis, répète encore une fois le.
3: Alors, c'est 5, 4 et 2.
2: Et je rajoute, si vous me couchez sur le côté, je ressemble à une lettre de l'alphabet. Allô, bonjour.
4: Bonjour, bonjour, Énergie.
2: Salut, hello. Quel est ton prénom?
4: Rodrigue.
2: Ça va, Rodrigue?
4: Oui, ça va.
2: Bon, très bien. Je t'écoute, mon ami. Quel est le code PIN?
4: C'est le 0.
2: Non, pas du tout.
3: Non, oh, oh, désolé.
4: Okay.
2: Bonne journée à toi, mon frérot, à bientôt. Un autre appel, 0800 009 800, je n'ai pas précisé tout à l'heure. Allô, bonjour.
5: Oui, bonjour.
2: Salut, quel est ton prénom?
5: Sylvie.
2: Donne-moi ce chiffre, Sylvie.
5: C'est le 3.
2: Très bien, alors donne-moi maintenant les 4 chiffres du code PIN.
5: 54, 23.
3: Oui, madame.
2: C'est 2-2. Ah ben bravo, tu es en direction du boulot, j'imagine.
5: Je suis au travail.
2: Ah, tu es déjà au travail, ah, voilà. D'accord. Tu travailles sur la route?
5: Oui, je suis sur la route, je suis encore pour l'eau.
2: Ah, d'accord. Combien de tonnes?
5: 32.
2: Eh bien, wow.
3: Tu as le Bluetooth? J'espère.
2: 32 tonnes?
5: Non.
2: Ah, non, mais tu... D'accord, ah, d'accord. 32 tonnes. Ah, bah dis donc, madame, 32 tonnes, je dis respect.
3: Bon, allons prendre les infos de la dame pour la laisser tranquille.
2: Oui, pour la laisser tranquille. En tout cas, félicitations, sache que tu es sélectionné pour le tirage au sort qui se tiendra le 23 octobre, d'accord?
5: Super, merci.
2: On te fait des billes, sois prudente sur la route.
5: Merci,
2: bye bye. Ne raccroche pas, on récupère tes coordonnées, bien évidemment. Quant à nous, on poursuit avec Kima sur Énergie en balade. We'll be right back.

0: Kima à l'instant sur Énergie. On vous souhaite à tous une belle matinée. Il est temps pour nous de vous lâcher la main. Vous êtes prêts à affronter ce mardi 13 octobre. Prenez soin de vous. On sera de retour dès demain 6h.
1: On vous fait des bisous.
0: L'amour, la famille, pour terminer du moins, on a choisi entre autres Sadiq ou encore du Signal Band. Belle journée tout le monde. L'amour, à demain.
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1: Allez, merci d'embarquer dans l'After Moon jusqu'à 18h. C'est parti, on est mardi. On est le mardi 13 octobre et cet après-midi encore, je pense, en tout cas, j'espère faire plein d'heureux. Ben ouais, parce que je vais offrir des billets pour le World Creole Music Festival. Le World Creole Music Festival, c'est en fin de mois, du 23 au 25. Et Énergie vous offre vos passes pour 3 jours de concert. Dès que vous entendrez un signal, vous pouvez m'appeler au 0800 009 800. Repartir avec votre passe de 3 jours pour ce festival, franchement, qui est top.

0: vous diffuser, hein. Juste pour ceux qui ne font que débarquer, qui ne sont pas au courant, qui se disent, mais de quel signal il parle, c'est celui-là.
1: 0800 009 800. C'est Tim Marc qui régale dans l'Aftermoon sur Énergie Antilles. À vous de jouer.
0: Une fois que vous entendez ce signal, vous nous appelez rapidement, comme ça, vous passez à l'antenne, on échange quelques secondes. J'adore le quelques secondes parce que des fois ça dure une plombe, quoi. Mais bon, voilà. On vous attend. Et puis, vous avez aussi la possibilité de nous lâcher des messages via le 06 90 11 14 14. Ça, c'est pour le WhatsApp Énergie Antilles. Alors, le WhatsApp est déjà envahi par tous ceux qui, comme Joker, en fait, mais oui, on salue tout ce petit monde. Rodriguez, Danette, ce sont des gens qui nous ont déjà salués. Danette qui nous a déjà lu. Il y a Chanou qui vient d'arriver. Mais vous arrivez tranquillou, hein. On est là jusqu'à 18h. On fera ensemble. On fera ensemble. Allez, on démarre avec les hits que vous aimez. Il y a Oxlad, Les Wildespie et de suite Vinci. En vous souhaitant un excellent après-midi. Et merci d'écouter l'Aftermoon Énergie.

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1: Allez, excellent après-midi. J'adore quand ça se bouscule comme ça au 0800 009 800. Vous êtes extrêmement nombreux à nous appeler. Ben, ça veut dire que vous avez bien déjeuné. Hein ? Là, maintenant, vous êtes en mode After Moon jusqu'à 18h. Mais je dois m'attendre à vos appels. Tranquillou. Tranquillou. 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Bon, il y a quelqu'un sur la route ?
2: Oui, c'est moi, Rebecca. Bonjour.
1: Ça va, Rebecca ?
2: Ça va et toi ?
1: Très bien. Très bien. Tu sais, ce qui fait plaisir, c'est que c'est qu'on soit tous les deux en train de discuter et qu'il y a des gens qui n'attendent qu'une chose, que ça coupe sur toi.
2: Je suis pas dans les grands.
1: Que la communication.
2: Ça va couper.
1: Que la communication soit interrompue entre nous de façon à être sauvée, quoi, tu vois.
2: Eh ben non.
1: Mais voilà, tu as le droit de les narguer si tu veux.
2: Voilà.
1: Bon, t'es de quel côté, Rebecca?
2: Je suis en Guadeloupe.
1: Mais oui, mais t'es où en Guadeloupe?
2: Ah, à Sainte-Anne, pardon.
1: Je vais te poser la question. Tu fais quoi là-bas?
2: Ben là, je sors du boulot, je vais au sport et après, je vais rentrer chez moi.
1: Tu vas rentrer? Tu vas récupérer ton paquet?
2: Non, il rentre en bus, mon fils. On parle de mon fils, hein, dans le paquet. Il rentre avec le bus scolaire, c'est bon.
1: D'accord, ça marche. Bon, Rebecca?
2: Oui.
1: Je vais te faire bouger.
2: Ah, j'aime bien ça.
1: Je vais te faire bouger, tu sais quoi? Je vais t'inviter à la Siro. Tu sais ce que c'est?
2: Comment?
1: T'as entendu parler de la soirée Siro?
2: Non, pas du tout.
1: Mais Rebecca, mais il faut que tu te sois à jour, quoi.
2: Je vais me renseigner.
1: Alors, c'est une soirée qui aura lieu le 24 octobre avec... tiens-toi bien, hein. Les différents DJ, tu as G-Sip, t'as Psycho, Dave, Joker, Mika, et ça sera l'édition Vanille. Tu devras avoir une touche de un vêtement blanc, quoi, tu vois.
2: Ah, ça, j'aime bien.
1: Voilà, tu vas...
2: J'ai ce week-end, en plus, que je n'ai pas encore porté, donc c'est très bien, merci.
1: Ça y est, t'as déjà ta petite tenue qui va bien?
2: J'ai déjà la tenue, oui, que j'ai pris ce week-end, d'ailleurs, sans savoir.
1: Ah ouais?
2: Voilà.
1: Bon, ben, tu y seras et avec la personne de ton choix.
2: Ok, merci beaucoup, Tima.
1: Je te souhaite une bonne route, un bel après-midi.
2: Merci à toi aussi.
1: À bientôt, Rebecca.
2: À bientôt.
1: Allez, la suite pour nous, ça sera avec Chronic Law, Ridley, de suite. Ben, Ron Messia, le mec, il est impatient.

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1: Allez, excellent après-midi. L'After Moon jusqu'à 18h. À 18h, on a rendez-vous avec le bloc Party Énergie. Bloc Party Énergie, c'est 2 heures de mix rien que pour vous, auditeurs Énergie. On vous accompagne le soir. Ce soir, il y a DJ Fab en première partie. Et DJ, le deuxième, c'est... Comment tu l'appelles ? Lil Don. Lil Don, ben, il sera là. Il sera là à Lil Don à partir de 19h. En tout cas, à 18h, c'est DJ Fab et Lil Don pour le bloc Party Énergie. Et là, maintenant, il y a qui avec nous ?
2: Teissa.
1: Comment tu t'appelles ?
2: Teissa.
1: Ah, c'est Teissa d'hier ?
2: Oui, non, c'est Teissa.
1: C'est celle d'hier ? Tu vas me dire comment tu fais pour passer à chaque fois comme ça, parce que vous êtes plus de 400 000 à nous écouter et t'arrives à passer, t'as trop de chance toi.
2: Non, je suis forte, ce n'est pas la même chose.
1: Ok, vois ça. Bon, on verra ça. Bon, ça va pour toi aujourd'hui?
2: Oui, ça va très bien, merci.
1: T'as la forme?
2: Oui, la forme.
1: Bon, si tu t'attends à... Je vais être franc avec toi. Je vais être hyper franc avec toi. Si tu t'attends au World Creole Music Festival, ça ne sera pas pour nous maintenant.
2: D'accord.
1: Que tu n'ailles pas me faire comme hier, je ne veux pas dire ça.
2: D'accord. Pas de soucis.
1: Bon. Par contre, j'ai un bel événement pour toi le 24 octobre.
2: Mm-hmm.
1: C'est la Ciro.
2: D'accord.
1: Alors, la Ciro, c'est avec G-Cyp.
2: Mmh.
1: Psycho, Dave, Joker, Mika, l'édition c'est Vanille, il faudra que tu aies une touche de blanc de façon à ce qu'on te repère.
2: Bien.
1: Tu vois un peu ?
2: Mmh.
1: Hein ?
2: Oui, je vois très bien.
1: Et tu pourras y aller avec la personne de ton choix.
2: Super.
1: Je te souhaite un... Je te souhaite quoi là ?
2: Une bonne soirée.
1: Bon après-midi déjà.
2: Merci.
1: Je te laisse kiffer l'After Moon tranquillou.
2: Merci beaucoup. Bonne soirée.
1: À bientôt.
2: À bientôt.
1: Allez, nous on poursuit avec les hits. Tous ceux que vous aimez, ils sont au rendez-vous l'après-midi. Niggy Boy et Dr. Yaro. Confirmé dans la radio.

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1: Allez, excellent après-midi. J'adore quand c'est rythmé comme ça. À l'instant, il y avait Shakira et Maluma. Maluma et Shakira. On va faire les

0: pas à ce moment-là, peut-être pas. En sortie de cours, sûrement. Sortie de bureau, sûrement. Je vous attends au 0800 009 800. Hein, vous m'appelez, comme ça, on échange et vous repartez avec des cadeaux. Il y a qui avec moi ?
1: Il y a Mélodie. Bonsoir.
0: Salut Mélodie, bien ou pas ?
1: Tranquille.
0: Non, t'es trop tranquille pour moi, là.
1: Pas de travail aujourd'hui, pas de patates à récupérer, pas de colis à récupérer, donc on est bien.
0: D'accord. Et c'est, là, t'es zen ?
1: Au calme.
0: D'accord. T'as profité de ta journée ou pas ?
1: Ah oui, vraiment.
0: Je veux savoir ce que t'as, la chose exceptionnelle que tu as faite.
1: C'est pas exceptionnel, mais bon, on a été à la plage, donc...
0: Ça, c'est bon, ça.
1: C'est déjà bien.
0: Ça, c'est bon. Je comprends pourquoi t'es en mode détendu, là.
1: Ah oui, ça.
0: Ouais. Bon, Mélodie.
1: Dis-moi, toi.
0: J'adore cette phrase. Mélodie, alors, soit je t'envoie au cinéma.
1: D'accord.
0: Soit on parle déjà de soirée Halloween, la Color Win.
1: Non, on va au cinéma.
0: Tu vas au cinéma ?
1: Oui.
0: Ben ouais, tu iras voir Street Fighter et ça sera Madiana avec la personne de ton choix.
1: Pas mal. Merci beaucoup, énergie.
0: Je te souhaite une belle fin de journée.
1: Elle sera bonne. Merci, toi aussi.
0: Tu peux me dire la suite du programme ? Tu sais quoi ? T'as excité ma curiosité. Ta façon de me dire, elle sera bonne.
1: Mais quand la journée a bien commencé, l'après-midi s'est bien déroulé, la soirée sera bonne aussi.
0: En tout cas, je te le souhaite.
1: Merci beaucoup.
0: Allez, à bientôt. La suite pour nous, ça sera Erastar, Mauvais Joe et... on en parlait tout à l'heure. Lewis Melo et D-Camp, c'est bon, c'est On My Way dans la radio.

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1: Allez, le temps pour moi de vous donner rendez-vous à 18h avec DJ Fab et DJ Lil Dawn. Ils seront présents, ils vont nous accompagner pendant 2 heures, de 18 à 20h pour le Bloc Party Énergie. J'ai lâché un signal parce que j'ai encore plein de cadeaux à vous offrir.
2: Tiens.
1: T'es en train de faire... Attends, c'est quoi tous les bruits que j'entends là?
2: Des bébés.
1: Hein?
2: Des bébés.
1: C'est qui ça?
2: Des bébés malades.
1: Ah, d'accord. Donc on fera pas trop de bruit, quoi?
2: Non.
1: T'es à ton boulot ou bien c'est à la maison?
2: À la maison.
1: Ah, tout le monde est malade à la maison?
2: Oui, la collectivité.
1: D'accord. Et ton prénom?
2: Anto.
1: On recommence parce que j'ai du mal à t'entendre.
2: Anto.
1: Anto?
2: Oui.
1: Ça va, Anto?
2: Oui, ça va, merci.
1: C'est toi, ça va. Pour toi, ça va.
2: C'est vrai, moi, ça va. Bon. J'ai pas eu le virus, donc ça tossait bien.
1: Mais ne parle pas trop fort parce que je t'entends déjà respirer bizarrement, alors vas-y.
2: Non, non, je les ai déposés, je me suis éloignée.
1: D'accord, bon, offre-moi 2 secondes, le temps de saluer tous ceux qui nous ont laissé des WhatsApp. Alors, je vais recommencer. J'en ai cité tout à l'heure. Hein. J'ai cité Rodriguez, j'ai cité Ophé, Rodriguez, Chano, Barbara, Sandy, Tinate, Danette, Flo. Flo qui se permet de me narguer, mais bon. Ça, on les fait. Il y a Vanou et Samantha qui nous ont laissé des messages. On leur fait des bisous. Bon, maintenant, je m'occupe de toi.
2: C'est gentil.
1: Je t'envoie où? Je t'envoie quelque part où tu ne vas pas distribuer ton virus, là.
2: Je suis censé ne pas l'avoir, en tout cas. Hein. Bon.
1: Tu es censé ne pas l'avoir, mais...
2: Oui.
1: Je t'entends, tu sais... Renifler depuis tout à l'heure, t'es...
2: Non, c'est pas moi qui renifle, c'est pas moi qui renifle.
1: Bon, je t'envoie où? Je t'envoie au cinéma?
2: D'accord.
1: Je t'envoie au cinéma, voir Street Fighter.
2: Mais bien sûr.
1: D'accord. Alors,
2: avec des pop-corn et une glace, c'est parfait.
1: Vas-y, tu m'as énervé. Tu m'as énervé.
2: Mais non. On peut y aller tous ensemble, tous ceux qui veulent aller au cinéma.
1: Mais ouais, mais on n'a pas tous le droit de manger des glaces et des pop-corns, quoi.
2: C'est un mélange intéressant, hein. Donc, quand on est les pop-corns sucrés-salés, franchement, ça, c'est une gourmandise une fois par an. Hein.
1: Et puis, elle étale son truc, là. Elle est en train de continuer. Pas de soucis. Hein? Il y a quoi encore?
2: C'est tout. Avec une bouteille d'eau, par contre, hein, pas de jus. Sinon, ça fait trop de sucre.
1: Bon, tu restes raisonnable, quoi qu'il arrive. En tout cas, tu irais au cinéma avec la personne de ton choix.
2: Merci beaucoup.
1: Ok.
2: Ok.
1: Je vais te souhaiter une belle soirée.
2: Pareillement.
1: Là, maintenant, tu vas récupérer des feuilles pour faire un...
2: Non, non. Vix. Comment c'est quoi déjà? Oignon sous les pieds. Citron sous les pieds avec les chaussettes. Et le Vix. T'inquiète pas, terreau, romarin, tout est là. Tout est là pour ne pas tomber malade.
1: En tout cas, nous ne sommes que début, soignez-vous bien.
2: Merci.
1: À bonne soirée.
2: Bye bye.
1: Allez, la suite pour nous, ça sera Réma, Mérine et Guy le Bizarre. C'est Yablo. C'est bon, c'est du bon, c'est très très très bon. Ça s'écoute dans l'After Moon Énergie.

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1: Allez, excellente soirée, merci de choisir Énergie. Nous, on va partir déjà au téléphone et puis après, je vais vous souhaiter une très belle soirée. Normalement, ça devrait le faire. Il y a qui avec moi ?
2: Elodie.
1: Encore ?
2: Oui, encore.
1: Je sais que c'est pas la même.
2: Peut-être.
1: Mais non, ce n'est pas la même, j'en suis certain.
2: D'accord.
1: Ça va, Elodie ?
2: Ça va et toi ?
1: Bien.
2: Un peu fatigué, mais ça va.
1: Est-ce que tu connais au moins la raison ?
2: Les embouteillages, le travail. Voilà quoi.
1: Ton quotidien quoi.
2: Voilà, le quotidien, voilà, exactement.
1: Voilà, et nous ne sommes que mardi, hein.
2: Voilà, c'est ça.
1: Là, direction la maison ou t'as encore quelques courses à faire, des petites choses ?
2: Non, là, je suis sortie faire les courses direction la maison.
1: D'accord. La rentrée, là, c'est coffré.
2: Peut-être pour partir pour aller au sport.
1: Après, sur la route du sport, pas d'embouteillage, rien du genre.
2: Non, il n'y a pas d'embouteillage, ça va.
1: Bon, ça va. Tu veux au sport en courant, de toute façon ? Qu'il y ait des embouteillages ou pas ?
2: Oui.
1: Hein ? C'est ça, hein ?
2: Oui, oui, peut-être.
1: Comment ça peut être ?
2: Ou sinon, reste à la maison s'il y a des embouteillages.
1: Mais non, mais comme tu vas au sport, tu enfiles tes baskets, non, tu y vas en courant.
2: Une fois pour toutes, voilà.
1: Oui. Ben ouais, tu y vas.
2: Déjà comme ça.
1: Mais non, mais tu y vas en courant surtout.
2: Oui, oui, ok.
1: Bon, comme on parle de basket et tout,
2: oui.
1: Je vais te faire sortir, je vais t'inviter à la Colorwin.
2: Ok.
1: Tu imagines un peu ce que c'est ?
2: C'est style de Halloween, bon, je suis pas très Halloween, mais bon.
1: Non, j'ai pas dit Halloween, j'ai dit Colorwin. C'est dans l'idée, quoi, ben, tu vois.
2: Oui, oui, oui.
1: Avec les couleurs qui vont bien.
2: Voilà.
1: Et les DJ qui vont bien.
2: Ok.
1: Tu veux que je te mette l'eau à la bouche ?
2: Oui, pourquoi pas.
1: Alors, DJ Gilles, Amigo, D-Dream, Tug, Klein, Fitch, Dave, Fédéral, Payou, Baza, en fait, ils seront tous là-bas, quoi. Wine.
2: Ah oui.
1: Ils seront tous, ils seront là-bas et la soirée, c'est le 30 octobre, entre 20h et 5h du matin.
2: C'est super, merci.
1: Là, tu n'auras rien raté.
2: Voilà, c'est ça.
1: Alors, t'as intérêt d'aller au sport de façon à être en forme.
2: Oui, j'y vais.
1: D'accord.
2: Oui, oui, il n'y a pas de soucis.
1: Ah ben, je vais te souhaiter une belle soirée.
2: Merci à toi aussi.
1: Rendez-vous demain ?
2: Oui, demain matin. Moi, avec les garçons.
1: J'attendais juste une chose, que tu me dises non, non, peut-être pas.
2: Non, avec les garçons, il faut les écouter tous les matins.
1: D'accord. Ben ouais, mais déjà demain matin, avec oui. Max et Audric.
2: Et demain après-midi avec toi, quand je rentre à la maison.
1: Voilà. Comme ça, on vit ensemble.
2: Voilà.
1: D'accord. Dis-moi, t'as joué au Money Time ou pas ?
2: Je joue souvent, mais on m'appelle pas.
1: Mais tu te débrouilles très très mal.
2: Je joue régulièrement.
1: Mais tu te débrouilles mal. Comment se fait-il qu'on t'ait pas encore appelé ?
2: Eh ben, je sais pas. C'est quoi la solution ?
1: Je vais t'en donner. Il faut jouer.
2: Voilà, c'est ça.
1: Bon, allez, j'arrête de dire des conneries. Je t'embrasse, je te souhaite une belle soirée.
2: Merci, toi aussi.
1: On a encore des hits pour vous. Juste avant l'arrivée des garçons. Alors, ce soir, je vous l'ai dit, hein, ce soir, c'est DJ Fab et Lil Dawn. Mais oui, il débarque tout à l'heure. En attendant, il y a Vibes Cartel. Et de suite, on fait place à Marvin. Je vous souhaite une bonne soirée. Je vous donne rendez-vous demain après-midi. Déjà demain matin, 6h pour le Max Morning. Et demain après-midi, à partir de 15h. Excellente soirée encore.

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